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0: 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Il est 6h.
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4: La météo des Hautes-Alpes et de la vallée de l'Ubaye avec Météo Alpes d'Urance.
5: Et cet après-midi, après une très belle matinée ensoleillée, les nuages vont progressivement s'installer sur les Hautes-Alpes et l'Ubaye. Ils pourront déjà lâcher quelques rares averses ou quelques gouttes localement. Soyez surtout prudents si vous avez des activités prévues en extérieur en fin de journée. Une dégradation orageuse plus marquée va s'organiser à partir de 20h, 21h d'ouest en est, apportant des pluies orageuses soutenues de 5 à 15 mm en moyenne, jusqu'à 25 mm très localement. Le vent de sud soufflera sensiblement entre 40 et 50 km/h en rafale, avec des températures maximales allant de 25 à 30 degrés. Pour votre journée de dimanche, le thermomètre va nettement baisser. La matinée restera encore chargée avec quelques averses résiduelles jusqu'à la mi-journée. L'après-midi verra le retour de belles éclaircies et d'un temps sec, mais le vent de nord-ouest soufflera fort, 40 à 60 km/h, et rafraîchira nettement l'atmosphère avec 10 à 14 degrés au réveil et seulement de 22 à 26 degrés l'après-midi.
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0: Bonjour à tous, on commence votre horoscope de ce samedi 25 juillet par les béliers. Avant de monter au créneau, prenez quelques instants pour respirer.
1: Taureau, l'amour a besoin d'être entretenu. Une petite attention, une sortie improvisée pourrait faire toute la différence.
2: Gémeaux, ne laissez pas un contretemps gâcher votre bonne humeur.
3: Cancer, votre cœur vous souffle dans la bonne direction.
4: Lion, un obstacle passager ne remettra pas vos projets en question.
5: Vierge, une rencontre ou une conversation pour échanger votre façon de voir les choses.
6: Balance, protégez votre tranquillité d'esprit, vous n'êtes pas obligé de porter les soucis des autres.
7: Scorpion, avant de vous emballer, prenez le temps de vérifier les faits.
8: Sagittaire, vous êtes plus près du but que vous ne l'imaginez.
9: Capricorne, certaines réponses ne se trouvent pas dans les mots.
10: Verseau, une ancienne inquiétude refait surface pour être enfin dépassée.
11: Et enfin les poissons, votre créativité est en pleine effervescence, une idée qui vous semble folle aujourd'hui pourrait devenir un beau projet demain.
12: Je vous souhaite à tous un excellent week-end. 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

0: la météo des Hautes-Alpes et de la vallée de l'Ubaye avec Météo Alpes d'Urance.
1: Et cet après-midi, après une très belle matinée ensoleillée, les nuages vont progressivement s'installer sur les Hautes-Alpes et l'Ubaye. Ils pourront déjà lâcher quelques rares averses ou quelques gouttes localement. Soyez surtout prudents si vous avez des activités prévues en extérieur en fin de journée. Une dégradation orageuse plus marquée va s'organiser à partir de 20h-21h d'ouest en est, apportant des pluies orageuses soutenues de 5 à 15 mm en moyenne, jusqu'à 25 mm très localement. Le vent de sud soufflera sensiblement entre 40 et 50 km/h en rafale, avec des températures maximales allant de 25 à 30 degrés. Pour votre journée de dimanche, le thermomètre va nettement baisser. La matinée restera encore chargée avec quelques averses résiduelles jusqu'à la mi-journée. L'après-midi verra le retour de belles éclaircies et d'un temps sec, mais le vent de nord-ouest soufflera fort, 40 à 60 km/h, et rafraîchira nettement l'atmosphère avec 10 à 14 degrés au réveil et seulement de 22 à 26 degrés l'après-midi.
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1: Allez, retrouver ce soir sur TF1 le grand concours évidemment présenté par Arthur. France de Fort Boyard, ce soir au profit de la SPA, tout le monde contre le cancer également. France 3, vous retrouvez Cassandre, Canal, Primate. Sur M6, la grande fête des tubes des années 80, 90, 2000. Retrouvez sur W9 la petite histoire de France, sur TMC New York unité spéciale, et puis bien sûr sur TF1 série film, vous en avez l'habitude du samedi soir, les rediffs de Joséphine Ange Gardien. Allez, je vous laisse faire votre choix et par avance une excellente soirée devant votre télévision.
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5: Il est bientôt 7h.
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2: 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Il est 7h.
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4: Bonjour à tous. Vous êtes encore nombreux attendus aujourd'hui sur les routes à l'occasion de ce nouveau week-end de départ en vacances. Une journée classée rouge par bison futé dans le sens des départs sur l'ensemble de l'Hexagone. Les principales difficultés sont attendues depuis l'Île-de-France en direction de la Normandie, de la Bretagne, des Pays de la Loire et de la Méditerranée, ainsi qu'en région Auvergne-Rhône-Alpes. Quelques 500 militaires supplémentaires vont être déployés en appui des centaines de sapeurs-pompiers qui luttent contre les violents incendies dans le sud-ouest. C'est ce qu'a annoncé hier soir Sébastien Lecornu à l'issue d'une cellule interministérielle de crise. Le plan blanc est activé dans les établissements de santé et 1,5 million de masques FFP2 devaient être acheminés dès cette nuit vers la Gironde afin de protéger les personnels engagés et les populations exposées aux fumées nocives pour la santé. En Gironde et dans les Landes, les flammes ont déjà dévoré 22 000 hectares et provoqué l'évacuation de plus de 140 000 personnes. L'incendie se dirigeait vers la métropole de Bordeaux. Trois communes se préparaient à évacuer, soit 40 000 à 60 000 habitants supplémentaires. Le parc des expositions de Bordeaux se préparait à accueillir les habitants sans solution de repli. Après la mort de deux pompiers professionnels mardi en intervention, le procureur de la République a annoncé un durcissement des poursuites pénales contre l'emploi du feu en milieu forestier. Le parquet de Bordeaux a annoncé hier que deux hommes de 26 et 29 ans étaient poursuivis pour mise en danger de la vie d'autrui après avoir été interpellés en train de fumer en forêt en Gironde. Ils risquent jusqu'à un an de prison et 15 000 euros d'amende. Un homme de 74 ans a été mis en examen cette semaine et placé en détention provisoire pour des viols et agressions sexuelles sur 17 victimes présumées, toutes mineures au moment des faits. Des faits survenus entre 2001 et 2026 dans plusieurs villes de la Somme. Le septuagénaire a reconnu les faits en garde à vue. Et Tadej Pogacar a remporté hier la 19e étape du Tour de France entre Gap et l'Alpe d'Huez avec à la clé 1 minute et 13 secondes sur le record de Marco Pantani de 1995. Il conserve le maillot jaune de leader. Le peloton va s'élancer aujourd'hui à 11h20 du Bourdoisan pour une 20e étape direction l'Alpe d'Huez.
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5: La météo des Hautes-Alpes et de la vallée de l'Ubaye avec Météo Alpes d'Hurance.
6: Et cet après-midi, après une très belle matinée ensoleillée, les nuages vont progressivement s'installer sur les Hautes-Alpes et l'Ubaye. Ils pourront déjà lâcher quelques rares averses ou quelques gouttes localement. Soyez surtout prudents si vous avez des activités prévues en extérieur en fin de journée. Une dégradation orageuse plus marquée va s'organiser à partir de 20h-21h d'ouest en est, apportant des pluies orageuses soutenues de 5 à 15 mm en moyenne, jusqu'à 25 mm très localement. Le vent de sud soufflera sensiblement entre 40 et 50 km/h en rafale, avec des températures maximales allant de 25 à 30 degrés. Pour votre journée de dimanche, le thermomètre va nettement baisser. La matinée restera encore chargée avec quelques averses résiduelles jusqu'à la mi-journée. L'après-midi verra le retour de belles éclaircies et d'un temps sec, mais le vent de nord-ouest soufflera fort, 40 à 60 km/h, et rafraîchira nettement l'atmosphère avec 10 à 14 degrés au réveil et seulement de 22 à 26 degrés l'après-midi.
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0: Bonjour à tous, on commence votre horoscope de ce samedi 25 juillet par les béliers. Avant de monter au créneau, prenez quelques instants pour respirer.
1: Taureau, l'amour a besoin d'être entretenu. Une petite attention, une sortie improvisée pourrait faire toute la différence.
0: Gémeaux, ne laissez pas un contretemps gâcher votre bonne humeur.
2: Cancer, votre cœur vous souffle dans la bonne direction.
3: Lion, un obstacle passager ne remettra pas vos projets en question.
4: Vierge, une rencontre ou une conversation pourrait changer votre façon de voir les choses.
5: Balance, protégez votre tranquillité d'esprit, vous n'êtes pas obligé de porter les soucis des autres.
6: Scorpion, avant de vous emballer, prenez le temps de vérifier les faits.
7: Sagittaire, vous êtes plus près du but que vous ne l'imaginez.
8: Capricorne, certaines réponses ne se trouvent pas dans les mots.
9: Verseau, une ancienne inquiétude refait surface pour être enfin dépassée.
10: Et enfin les poissons, votre créativité est en pleine effervescence, une idée qui vous semble folle aujourd'hui pourrait devenir un beau projet demain.
0: Je vous souhaite à tous un excellent week-end.
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2: Bonjour à tous. Le feu de forêt entre Fraissinières et l'Argentière, l'ABC, est toujours très actif ce samedi matin. L'incendie a déjà ravagé 460 hectares. Si la tête de l'incendie n'a pas progressé, le feu s'est élargi le long des barres rocheuses dans un secteur très difficile d'accès. Le dispositif de secours reste massif avec 260 personnels engagés sur le terrain, dont 90 sapeurs-pompiers et 77 militaires, appuyés par d'importants moyens aériens qui ont réalisé près de 200 largages. Si aucune habitation n'est directement menacée et qu'aucune victime n'est à déplorer, plusieurs évacuations préventives ont dû être ordonnées en raison des risques majeurs de chute de rochers dans les hameaux. À 13h, Maxime Galis recevra Marcel Cana, vice-président du département et président du 10-05, qui sera notre invité pour faire le point complet sur la situation. Des opérations de secours qui impactent directement l'agenda du week-end. C'est le cas à l'Argentière-l'ABC, où la municipalité a annoncé des modifications. Si les grandes finales sportives des jeunes sont maintenues, la soirée DJ prévue juste après est annulée. Les festivités se clôtureront dès 22h45 avec les podiums. Et quittons les zones de lutte contre les flammes pour nous tourner vers l'actualité judiciaire. 2 mois après la mort tragique de Charlotte à Vars, l'enquête connaît un spectaculaire rebondissement. Son oncle de 74 ans a été mis en examen jeudi pour homicide volontaire et écroué, confondu par des traces de poudre après 40 heures de garde à vue. Il affirme que le coup de feu est parti accidentellement de son pistolet dissimulé dans un sac tombé au sol avant qu'il ne prenne la fuite pour cacher l'arme. Le parquet souligne toutefois que de nombreuses zones d'ombre persistent. Dans le pays des écrins, un changement à la tête de l'office de tourisme. Florence Bébon a été nommée présidente, succédant à Jean-Marie Jourdan. Dirigeante d'une agence immobilière locale et native de Pellevoux, elle souhaite mettre sa connaissance du terrain au service d'un tourisme équilibré et durable. Enfin, refermons ce flash en prenant la direction du sport. Ce dimanche, la station de Pralou accueille la première édition de la GF Pralou, une cyclosportive de montagne réunissant plus de 230 participants. Un plateau très élevé est attendu avec l'Italien Luca Cavallo, vainqueur de l'étape du Tour 2026. 3 parcours de 30

0: 15 mm en moyenne, jusqu'à 25 mm très localement. Le vent du sud soufflera sensiblement entre 40 et 50 km/h en rafale, avec des températures maximales allant de 25 à 30 degrés. Pour votre journée de dimanche, le thermomètre va nettement baisser. La matinée restera encore chargée avec quelques averses résiduelles jusqu'à la mi-journée. L'après-midi verra le retour de belles éclaircies et d'un temps sec, mais le vent de nord-ouest soufflera fort, 40 à 60 km/h, et rafraîchira nettement l'atmosphère avec 10 à 14 degrés au réveil et seulement de 22 à 26 degrés l'après-midi.
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1: Allez, retrouvez ce soir sur TF1 le grand concours, évidemment présenté par Arthur. France 2, Fort Boyard, ce soir au profit de la SPA, tout le monde contre le cancer également. France 3, vous retrouvez Cassandre, Canal, Primates. Sur M6, la grande fête des tubes des années 80, 90, 2000. Retrouvez sur W9, la petite histoire de France. Sur TMC, New York, unité spéciale. Et puis, bien sûr, sur TF1, série film. Vous en avez l'habitude du samedi soir. Les rediffs de Joséphine, Ange Gardien. Allez, je vous laisse faire votre choix. Et par avance, une excellente soirée devant votre télévision.
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7: Il est bientôt 8h.
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3: 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Il est 8h.
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5: Bonjour à tous, vous êtes encore nombreux attendus aujourd'hui sur les routes à l'occasion de ce nouveau week-end de départ en vacances. Une journée classée rouge par bison futé dans le sens des départs sur l'ensemble de l'Hexagone. Les principales difficultés sont attendues depuis l'Île-de-France en direction de la Normandie, de la Bretagne, des Pays de la Loire et de la Méditerranée, ainsi qu'en région Auvergne-Rhône-Alpes. Quelques 500 militaires supplémentaires vont être déployés en appui des centaines de sapeurs-pompiers qui luttent contre les violents incendies dans le sud-ouest. C'est ce qu'a annoncé hier soir Sébastien Lecornu à l'issue d'une cellule interministérielle de crise. Le plan blanc est activé dans les établissements de santé et 1,5 million de masques FFP2 devaient être acheminés dès cette nuit vers la Gironde afin de protéger les personnels engagés et les populations exposées aux fumées nocives pour la santé. En Gironde et dans les Landes, les flammes ont déjà dévoré 22 000 hectares et provoqué l'évacuation de plus de 140 000 personnes. L'incendie se dirigeait vers la métropole de Bordeaux. Trois communes se préparaient à évacuer, soit 40 000 à 60 000 habitants supplémentaires. Le parc des expositions de Bordeaux se préparait à accueillir les habitants sans solution de repli. Après la mort de deux pompiers professionnels mardi en intervention, le procureur de la République a annoncé un durcissement des poursuites pénales contre l'emploi du feu en milieu forestier. Le parquet de Bordeaux a annoncé hier que deux hommes de 26 et 29 ans étaient poursuivis pour mise en danger de la vie d'autrui après avoir été interpellés en train de fumer en forêt en Gironde. Ils risquent jusqu'à un an de prison et 15 000 euros d'amende. Un homme de 74 ans a été mis en examen cette semaine et placé en détention provisoire pour des viols et agressions sexuelles sur 17 victimes présumées, toutes mineures au moment des faits survenus entre 2001 et 2026 dans plusieurs villes de la Somme. Le septuagénaire a reconnu les faits en garde à vue. Et Tadej Pogacar a remporté hier la 19e étape du Tour de France entre Gap et l'Alpe d'Huez avec à la clé 1 minute et 13 secondes sur le record de Marco Pantani de 1995. Il conserve le maillot jaune de leader. Le peloton va s'élancer aujourd'hui à 11h20 du Bourdoisan pour une 20e étape direction l'Alpe d'Huez.
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6: La météo des Hautes-Alpes et de la vallée de l'Ubaye avec Météo Alpes d'Hurance.
7: Et cet après-midi, après une très belle matinée ensoleillée, les nuages vont progressivement s'installer sur les Hautes-Alpes et l'Ubaye. Ils pourront déjà lâcher quelques rares averses ou quelques gouttes localement. Soyez surtout prudents si vous avez des activités prévues en extérieur en fin de journée. Une dégradation orageuse plus marquée va s'organiser à partir de 20h-21h d'ouest en est, apportant des pluies orageuses soutenues de 5 à 15 mm en moyenne jusqu'à 25 mm très localement. Le vent du sud soufflera sensiblement entre 40 et 50 km en rafale avec des températures maximales allant de 25 à 30 degrés. Pour votre journée de dimanche, le thermomètre va nettement baisser. La matinée restera encore chargée avec quelques averses résiduelles jusqu'à la mi-journée. L'après-midi verra le retour de belles éclaircies et d'un temps sec, mais le vent de nord-ouest soufflera fort, 40 à 60 km/h, et rafraîchira nettement l'atmosphère avec 10 à 14 degrés au réveil et seulement de 22 à 26 degrés l'après-midi.
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0: Bonjour à tous, on commence votre horoscope de ce samedi 25 juillet par les béliers. Avant de monter au créneau, prenez quelques instants pour respirer.
1: Taureau, l'amour a besoin d'être entretenu. Une petite attention, une sortie improvisée pourrait faire toute la différence.
2: Gémeaux, ne laissez pas un contretemps gâcher votre bonne humeur.
3: Cancer, votre cœur vous souffle dans la bonne direction.
4: Lion, un obstacle passager ne remettra pas vos projets en question.
5: Vierge, une rencontre ou une conversation pourrait changer votre façon de voir les choses.
6: Balance, protégez votre tranquillité d'esprit, vous n'êtes pas obligé de porter les soucis des autres.
7: Scorpion, avant de vous emballer, prenez le temps de vérifier les faits.
8: Sagittaire, vous êtes plus près du but que vous ne l'imaginez.
9: Capricorne, certaines réponses ne se trouvent pas dans les mots.
10: Verseau, une ancienne inquiétude refait surface pour être enfin dépassée.
11: Et enfin les poissons, votre créativité est en pleine effervescence, une idée qui vous semble folle aujourd'hui pourrait devenir un beau projet demain.
0: Je vous souhaite à tous un excellent week-end.

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2: Bonjour à tous. Le feu de forêt entre Fraissinière et l'Argentière, l'ABC, est toujours très actif ce samedi matin. L'incendie a déjà ravagé 460 hectares. Et si la tête de l'incendie n'a pas progressé, le feu s'est élargi le long des barres rocheuses dans un secteur très difficile d'accès. Le dispositif de secours reste massif avec 260 personnels engagés sur le terrain, dont 90 sapeurs-pompiers et 77 militaires, appuyés par d'importants moyens aériens qui ont réalisé près de 200 largages. Si aucune habitation n'est directement menacée et qu'aucune victime n'est à déplorer, plusieurs évacuations préventives ont dû être ordonnées en raison des risques majeurs de chute de rochers dans les hameaux. À 13h, Maxime Galis recevra Marcel Cana, vice-président du département et président du 10.05, qui sera notre invité pour faire le point complet sur la situation. Des opérations de secours qui impactent directement l'agenda du week-end. C'est le cas à l'Argentière-l'ABC où la municipalité a annoncé des modifications. Si les grandes finales sportives des jeunes sont maintenues, la soirée DJ prévue juste après est annulée. Les festivités se clôtureront dès 22h45 avec les podiums. Et quittons les zones de lutte contre les flammes pour nous tourner vers l'actualité judiciaire. Deux mois après la mort tragique de Charlotte à Vars, l'enquête connaît un spectaculaire rebondissement. Son oncle de 74 ans a été mis en examen jeudi pour homicide volontaire et écroué, confondu par des traces de poudre après 40 heures de garde à vue. Il affirme que le coup de feu est parti accidentellement de son pistolet dissimulé dans un sac tombé au sol avant qu'il ne prenne la fuite pour cacher l'arme. Le parquet souligne toutefois que de nombreuses zones d'ombre persistent. Dans le pays des écrins, un changement à la tête de l'office de tourisme. Florence Bébon a été nommée présidente, succédant à Jean-Marie Jourdan. Dirigeante d'une agence immobilière locale et native de Pellevoux, elle souhaite mettre sa connaissance du terrain au service d'un tourisme équilibré et durable. Enfin, refermons ce flash en prenant la direction du sport. Ce dimanche, la station de Praloux accueille la première édition de la GF Praloux, une cyclosportive de montagne réunissant plus de 230 participants. Un plateau très élevé est attendu avec l'Italien Luca Cavallo, vainqueur de l'étape du Tour 2026. Trois parcours de 36 à 150 km sont au programme.
1: La météo des Hautes-Alpes et de la vallée de l'Ubaye avec Météo Alpes d'Urance.
2: Et cet après-midi, après une très belle matinée ensoleillée, les nuages vont progressivement s'installer sur les Hautes-Alpes et l'Ubaye. Ils pourront déjà lâcher quelques rares averses ou quelques gouttes localement. Soyez surtout prudents si vous avez des activités prévues en extérieur en fin de journée. Une dégradation orageuse plus marquée va s'organiser à partir de 20h-21h d'ouest en est, apportant des pluies orageuses soutenues de 5 à 15 mm en moyenne jusqu'à 25 mm très localement. Le vent de sud soufflera sensiblement entre 40 et 50 km en rafale avec des températures maximales allant de 25 à 30 degrés. Pour votre journée de dimanche, le thermomètre va nettement baisser. La matinée restera encore chargée avec quelques averses résiduelles jusqu'à la mi-journée. L'après-midi verra le retour de belles éclaircies et d'un temps sec, mais le vent de nord-ouest soufflera fort, 40 à 60 km/h, et rafraîchira nettement l'atmosphère avec 10 à 14 degrés au réveil et seulement de 22 à 26 degrés l'après-midi.
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1: Allez, retrouvez ce soir sur TF1 le grand concours évidemment présenté par Arthur. France de Fort Boyard, ce soir au profit de la SPA, tout le monde contre le cancer également. France 3, vous retrouvez Cassandre, Canal, Primate. Sur M6, la grande fête des tubes des années 80, 90, 2000. Retrouvez sur W9, la petite histoire de France. Sur TMC, New York, unité spéciale. Et puis, bien sûr, sur TF1, série film. Vous en avez l'habitude du samedi soir. Les rediffs de Joséphine Ange Gardien. Allez, je vous laisse faire votre choix et par avance, une excellente soirée devant votre télévision.
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5: Il est bientôt 9h.
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2: 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Il est 9h.
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4: Bonjour à tous, vous êtes encore nombreux attendus aujourd'hui sur les routes à l'occasion de ce nouveau week-end de départ en vacances, une journée classée rouge par Bison Futé dans le sens des départs sur l'ensemble de l'Hexagone. Plus de 22 000 hectares ont été parcourus par les flammes en Gironde et dans les Landes. Résultat, plus de 140 000 personnes ont été évacuées. L'incendie qui ravage la Gironde depuis mercredi continue sa progression en direction de la métropole bordelaise. 7 nouvelles communes ont été évacuées à titre préventif, tandis que Bison Futé appelle les automobilistes à éviter le département. Une réunion de crise interministérielle s'est tenue hier soir. Le Premier ministre Sébastien Lecornu a annoncé l'envoi de 500 militaires supplémentaires dans le secteur. Un peu plus tôt, Emmanuel Macron avait demandé aux armées de venir en renfort maximal de la sécurité civile. Après la mort de deux pompiers professionnels mardi en intervention, le procureur de la République a ordonné un durcissement des poursuites pénales contre l'emploi du feu en milieu forestier. Le parquet de Bordeaux a annoncé hier que deux hommes de 26 et 29 ans étaient poursuivis pour mise en danger de la vie d'autrui après avoir été interpellés en train de fumer en forêt en Gironde. Ils risquent jusqu'à un an de prison et 15 000 euros d'amende. Une opération de déminage est prévue aujourd'hui dans le Val-de-Marne suite à la découverte d'une bombe aérienne de la Seconde Guerre mondiale lors de fouilles archéologiques sur un chantier de l'usine d'eau potable du Cédif à Choisy-le-Roi. Un dispositif de sécurité très important doit être mis en place. L'obus contenant pas moins de 280 kg d'explosifs. Plusieurs lignes de transport seront interrompues dans ce secteur. L'ambassadrice de France à Tunis a été convoquée hier suite à la diffusion par une chaîne publique française d'un entretien avec une personne recherchée par la justice tunisienne. Pour le ministère, le fait que le média concerné soit public et officiel engage la responsabilité morale de l'État français. L'ancien président Mansef Marzouki, qui vit en exil en France, est un critique virulent du président Kais Saied. Il a été condamné par contumace en Tunisie à plusieurs peines de prison, notamment pour atteinte à la sûreté de l'État. Et côté tennis, le français quant à Alice s'est qualifié hier pour la finale du tournoi de Kitzbühel. Il affrontera Alexander Bublik.
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6: La météo des Hautes-Alpes et de la vallée de l'Ubaye avec Météo Alpes Durance.
7: Et cet après-midi, après une très belle matinée ensoleillée, les nuages vont progressivement s'installer sur les Hautes-Alpes et l'Ubaye. Ils pourront déjà lâcher quelques rares averses ou quelques gouttes localement. Soyez surtout prudents si vous avez des activités prévues en extérieur en fin de journée. Une dégradation orageuse plus marquée va s'organiser à partir de 20h-21h d'ouest en est, apportant des pluies orageuses soutenues de 5 à 15 mm en moyenne, jusqu'à 25 mm très localement. Le vent de sud soufflera sensiblement entre 40 et 50 km/h en rafale, avec des températures maximales allant de 25 à 30 degrés. Pour votre journée de dimanche, le thermomètre va nettement baisser. La matinée restera encore chargée avec quelques averses résiduelles jusqu'à la mi-journée. L'après-midi verra le retour de belles éclaircies et d'un temps sec, mais le vent de nord-ouest soufflera fort, 40 à 60 km/h, et rafraîchira nettement l'atmosphère avec 10 à 14 degrés au réveil et seulement de 22 à 26 degrés l'après-midi.
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0: Bonjour à tous, on commence votre horoscope de ce samedi 25 juillet par les béliers. Avant de monter au créneau, prenez quelques instants pour respirer.
1: Taureau, l'amour a besoin d'être entretenu. Une petite attention, une sortie improvisée pourrait faire toute la différence.
0: Gémeaux, ne laissez pas un contretemps gâcher votre bonne humeur.
2: Cancer, votre cœur vous souffle dans la bonne direction.
3: Lion, un obstacle passager ne remettra pas vos projets en question.
4: Vierge, une rencontre ou une conversation pour échanger votre façon de voir les choses.
5: Balance, protégez votre tranquillité d'esprit, vous n'êtes pas obligé de porter les soucis des autres.
6: Scorpion, avant de vous emballer, prenez le temps de vérifier les faits.
7: Sagittaire, vous êtes plus près du but que vous ne l'imaginez.
8: Capricorne, certaines réponses ne se trouvent pas dans les mots.
9: Verseau, une ancienne inquiétude refait surface pour être enfin dépassée.
10: Et enfin les poissons, votre créativité est en pleine effervescence, une idée qui vous semble folle aujourd'hui pourrait devenir un beau projet demain.
0: Je vous souhaite à tous un excellent week-end.

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3: Bonjour à tous. Le feu de forêt entre Fraissinière et l'Argentière, l'ABC, est toujours très actif ce samedi matin. L'incendie a déjà ravagé 460 hectares. Si la tête de l'incendie n'a pas progressé, le feu s'est élargi le long des barres rocheuses dans un secteur très difficile d'accès. Le dispositif de secours reste massif avec 260 personnels engagés sur le terrain, dont 90 sapeurs-pompiers et 77 militaires, appuyés par d'importants moyens aériens qui ont réalisé près de 200 largages. Si aucune habitation n'est directement menacée et qu'aucune victime n'est à déplorer, plusieurs évacuations préventives ont dû être ordonnées en raison des risques majeurs de chute de rochers dans les hameaux. À 13h, Maxime Galis recevra Marcel Cana, vice-président du département et président du 10-05, qui sera notre invité pour faire le point complet sur la situation. Des opérations de secours qui impactent directement l'agenda du week-end. C'est le cas à l'Argentière-l'ABC où la municipalité a annoncé des modifications. Si les grandes finales sportives des jeunes sont maintenues, la soirée DJ prévue juste après est annulée. Les festivités se clôtureront dès 22h45 avec les podiums. Et quittons les zones de lutte contre les flammes pour nous tourner vers l'actualité judiciaire. 2 mois après la mort tragique de Charlotte Tabars, l'enquête connaît un spectaculaire rebondissement. Son oncle de 74 ans a été mis en examen jeudi pour homicide volontaire et écroué, confondu par des traces de poudre après 40 heures de garde à vue. Il affirme que le coup de feu est parti accidentellement de son pistolet dissimulé dans un sac tombé au sol avant qu'il ne prenne la fuite pour cacher l'arme. Le parquet souligne toutefois que de nombreuses zones d'ombre persistent. Dans le pays des écrins, un changement à la tête de l'office de tourisme. Florence Bébon a été nommée présidente, succédant à Jean-Marie Jourdan. Dirigeante d'une agence immobilière locale et native de Pellevoux, elle souhaite mettre sa connaissance du terrain au service d'un tourisme équilibré et durable. Enfin, refermons ce flash en prenant la direction du sport. Ce dimanche, la station de Pralou accueille la première édition de la GF Pralou, une cyclo-sportive de montagne réunissant plus de 230 participants. Un plateau très élevé est attendu avec l'Italien Luca Cavallo, vainqueur de l'étape du Tour 2026. 3 parcours de 36 à 150 km sont au programme.
2: La météo des Hautes-Alpes et de la vallée de l'Ubaye avec Météo Alpes du Rance.
3: Et cet après-midi, après une très belle matinée ensoleillée, les nuages vont progressivement s'installer sur les Hautes-Alpes et l'Ubaye. Ils pourront déjà lâcher quelques rares averses ou quelques gouttes localement. Soyez surtout prudents si vous avez des activités prévues en extérieur en fin de journée. Une dégradation orageuse plus marquée va s'organiser à partir de 20h-21h d'ouest en est, apportant des pluies orageuses soutenues de 5 à 15 mm en moyenne, jusqu'à 25 mm très localement. Le vent de sud soufflera sensiblement entre 40 et 50 km/h en rafale, avec des températures maximales allant de 25 à 30 degrés. Pour votre journée de dimanche, le thermomètre va nettement baisser. La matinée restera encore chargée avec quelques averses résiduelles jusqu'à la mi-journée. L'après-midi verra le retour de belles éclaircies et d'un temps sec, mais le vent de nord-ouest soufflera fort, 40 à 60 km/h, et rafraîchira nettement l'atmosphère avec 10 à 14 degrés au réveil et seulement de 22 à 26 degrés l'après-midi.
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1: Allez, retrouvez ce soir sur TF1 le grand concours, évidemment présenté par Arthur. France de Fort Boyard, ce soir au profit de la SPA, tout le monde contre le cancer également. France 3, vous retrouvez Cassandre, Canal, Primat. Sur M6, la grande fête des tubes des années 80, 90, 2000. Retrouvez sur W9, la petite histoire de France. Sur TMC New York, unité spéciale. Et puis, bien sûr, sur TF1, série film. Vous en avez l'habitude du samedi soir. Les rediffs de Joséphine Ange Gardien. Allez, je vous laisse faire votre choix. Et par avance, une excellente soirée devant votre télévision.
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2: 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Il est 10h.
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4: Bonjour à tous, vous êtes encore nombreux attendus aujourd'hui sur les routes à l'occasion de ce nouveau week-end de départ en vacances, une journée classée rouge par bison futé dans le sens des départs sur l'ensemble de l'Hexagone. Plus de 22 000 hectares ont été parcourus par les flammes en Gironde et dans les Landes. Résultat, plus de 140 000 personnes ont été évacuées. L'incendie qui ravage la Gironde depuis mercredi continue sa progression en direction de la métropole bordelaise. 7 nouvelles communes ont été évacuées à titre préventif, tandis que Bison Futé appelle les automobilistes à éviter le département. Une réunion de crise interministérielle s'est tenue hier soir. Le Premier ministre Sébastien Lecornu a annoncé l'envoi de 500 militaires supplémentaires dans le secteur. Un peu plus tôt, Emmanuel Macron avait demandé aux armées de venir en renfort maximal de la sécurité civile. Après la mort de deux pompiers professionnels mardi en intervention, le procureur de la République a ordonné un durcissement des poursuites pénales contre l'emploi du feu en milieu forestier. Le parquet de Bordeaux a annoncé hier que deux hommes de 26 et 29 ans étaient poursuivis pour mise en danger de la vie d'autrui après avoir été interpellés en train de fumer en forêt en Gironde. Ils risquent jusqu'à un an de prison et 15 000 euros d'amende. Une opération de déminage est prévue aujourd'hui dans le Val-de-Marne suite à la découverte d'une bombe aérienne de la Seconde Guerre mondiale lors de fouilles archéologiques sur un chantier de l'usine d'eau potable du Sédif à Choisy-le-Roi. Un dispositif de sécurité très important doit être mis en place. L'obus contenant pas moins de 280 kg d'explosifs. Plusieurs lignes de transport seront interrompues dans ce secteur. L'ambassadrice de France à Tunis a été convoquée hier suite à la diffusion par une chaîne publique française d'un entretien avec une personne recherchée par la justice tunisienne. Pour le ministère, le fait que le média concerné soit public et officiel engage la responsabilité morale de l'État français. L'ancien président Mansef Marzouki, qui vit en exil en France, est un critique virulent du président Kais Saied. Il a été condamné par contumace en Tunisie à plusieurs peines de prison, notamment pour atteinte à la sûreté de l'État. Et côté tennis, le français Quentin Alice s'est qualifié hier pour la finale du tournoi de Kitzbühel. Il affrontera Alexander Bublik.
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5: La météo des Hautes-Alpes et de la vallée de l'Ubaye avec Météo Alpes Durance.
6: Et cet après-midi, après une très belle matinée ensoleillée, les nuages vont progressivement s'installer sur les Hautes-Alpes et l'Ubaye. Ils pourront déjà lâcher quelques rares averses ou quelques gouttes localement. Soyez surtout prudents si vous avez des activités prévues en extérieur en fin de journée. Une dégradation orageuse plus marquée va s'organiser à partir de 20h-21h d'ouest en est, apportant des pluies orageuses soutenues de 5 à 15 mm en moyenne, jusqu'à 25 mm très localement. Le vent de sud soufflera sensiblement entre 40 et 50 km/h en rafale, avec des températures maximales allant de 25 à 30 degrés. Pour votre journée de dimanche, le thermomètre va nettement baisser. La matinée restera encore chargée avec quelques averses résiduelles jusqu'à la mi-journée. L'après-midi verra le retour de belles éclaircies et d'un temps sec, mais le vent de nord-ouest soufflera fort, 40 à 60 km/h, et rafraîchira nettement l'atmosphère avec 10 à 14 degrés au réveil et seulement de 22 à 26 degrés l'après-midi.
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0: Bonjour à tous, on commence votre horoscope de ce samedi 25 juillet par les béliers. Avant de monter au créneau, prenez quelques instants pour respirer.
1: Taureau, l'amour a besoin d'être entretenu. Une petite attention, une sortie improvisée pourrait faire toute la différence.
2: Gémeaux, ne laissez pas un contretemps gâcher votre bonne humeur.
3: Cancer, votre cœur vous souffle dans la bonne direction.
4: Lion, un obstacle passager ne remettra pas vos projets en question.
5: Vierge, une rencontre ou une conversation pour échanger votre façon de voir les choses.
6: Balance, protégez votre tranquillité d'esprit, vous n'êtes pas obligé de porter les soucis des autres.
7: Scorpion, avant de vous emballer, prenez le temps de vérifier les faits.
8: Sagittaire, vous êtes plus près du but que vous ne l'imaginez.
9: Capricorne, certaines réponses ne se trouvent pas dans les mots.
10: Verseau, une ancienne inquiétude refait surface pour être enfin dépassée.
11: Et enfin les poissons, votre créativité est en pleine effervescence,
12: une idée qui vous semble folle aujourd'hui pourrait devenir un beau projet demain.
13: Je vous souhaite à tous un excellent

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2: Bonjour à tous. Le feu de forêt entre Fraissinière et l'Argentière, l'ABC, est toujours très actif ce samedi matin. L'incendie a déjà ravagé 460 hectares. Si la tête de l'incendie n'a pas progressé, le feu s'est élargi le long des barres rocheuses dans un secteur très difficile d'accès. Le dispositif de secours reste massif avec 260 personnels engagés sur le terrain, dont 90 sapeurs-pompiers et 77 militaires, appuyés par d'importants moyens aériens qui ont réalisé près

0: annulée. Les festivités se clôtureront dès 22h45 avec les podiums. Et quittons les zones de lutte contre les flammes pour nous tourner vers l'actualité judiciaire. Deux mois après la mort tragique de Charlotte Avars, l'enquête connaît un spectaculaire rebondissement. Son oncle de 74 ans a été mis en examen jeudi pour homicide volontaire et écroué, confondu par des traces de poudre après 40 heures de garde à vue. Il affirme que le coup de feu est parti accidentellement de son pistolet dissimulé dans un sac tombé au sol avant qu'il ne prenne la fuite pour cacher l'arme. Le parquet souligne toutefois que de nombreuses zones d'ombre persistent. Dans le pays des écrins, un changement à la tête de l'office de tourisme. Florence Bébon a été nommée présidente, succédant à Jean-Marie Jourdan. Dirigeante d'une agence immobilière locale et native de Pellevoux, elle souhaite mettre sa connaissance du terrain au service d'un tourisme équilibré et durable. Enfin, refermons ce flash en prenant la direction du sport. Ce dimanche, la station de Pralou accueille la première édition de la GF Pralou, une cyclo-sportive de montagne réunissant plus de 230 participants. Un plateau très élevé est attendu avec l'Italien Luca Cavallo, vainqueur de l'étape du Tour 2026. Trois parcours de 36 à 150 km sont au programme.
1: La météo des Hautes-Alpes et de la vallée de l'Ubaye avec Météo Alpes du Rance.
0: Et cet après-midi, après une très belle matinée ensoleillée, les nuages vont progressivement s'installer sur les Hautes-Alpes et l'Ubaye. Ils pourront déjà lâcher quelques rares averses ou quelques gouttes localement. Soyez surtout prudents si vous avez des activités prévues en extérieur en fin de journée. Une dégradation orageuse plus marquée va s'organiser à partir de 20h-21h d'ouest en est, apportant des pluies orageuses soutenues de 5 à 15 mm en moyenne, jusqu'à 25 mm très localement. Le vent du sud soufflera sensiblement entre 40 et 50 km/h en rafale, avec des températures maximales allant de 25 à 30 degrés. Pour votre journée de dimanche, le thermomètre va nettement baisser. La matinée restera encore chargée avec quelques averses résiduelles jusqu'à la mi-journée. L'après-midi verra le retour de belles éclaircies et d'un temps sec, mais le vent de nord-ouest soufflera fort, 40 à 60 km/h, et rafraîchira nettement l'atmosphère avec 10 à 14 degrés au réveil et seulement de 22 à 26 degrés l'après-midi.
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1: Allez, retrouver ce soir sur TF1 le grand concours évidemment présenté par Arthur. France 2, Fort Boyard, ce soir au profit de la SPA, tout le monde contre le cancer également. France 3, vous retrouvez Cassandre, Canal, Primat. Sur M6, la grande fête des tubes des années 80, 90, 2000. Retrouvez sur W9, la petite histoire de France. Sur TMC, New York, unité spéciale. Et puis, bien sûr, sur TF1, série film. Vous en avez l'habitude du samedi soir, les rediffs de Joséphine Ange Gardien. Allez, je vous laisse faire votre choix et par avance, une excellente soirée devant votre télévision.
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2: 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Il est 11h.
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4: Bonjour à tous, vous êtes encore nombreux attendus aujourd'hui sur les routes à l'occasion de ce nouveau week-end de départ en vacances, une journée classée rouge par Bison Futé dans le sens des départs sur l'ensemble de l'Hexagone. Plus de 22 000 hectares ont été parcourus par les flammes en Gironde et dans les Landes. Résultat, plus de 140 000 personnes ont été évacuées. L'incendie qui ravage la Gironde depuis mercredi continue sa progression en direction de la métropole bordelaise. 7 nouvelles communes ont été évacuées à titre préventif, tandis que Bison Futé appelle les automobilistes à éviter le département. Une réunion de crise interministérielle s'est tenue hier soir. Le Premier ministre Sébastien Lecornu a annoncé l'envoi de 500 militaires supplémentaires dans le secteur. Un peu plus tôt, Emmanuel Macron avait demandé aux armées de venir en renfort maximal de la sécurité civile. Après la mort de deux pompiers professionnels mardi en intervention, le procureur de la République a ordonné un durcissement des poursuites pénales contre l'emploi du feu en milieu forestier. Le parquet de Bordeaux a annoncé hier que deux hommes de 26 et 29 ans étaient poursuivis pour mise en danger de la vie d'autrui après avoir été interpellés en train de fumer en forêt en Gironde. Ils risquent jusqu'à un an de prison et 15 000 euros d'amende. Une opération de déminage est prévue aujourd'hui dans le Val-de-Marne suite à la découverte d'une bombe aérienne de la Seconde Guerre mondiale lors de fouilles archéologiques sur un chantier de l'usine d'eau potable du Cédif à Choisy-le-Roi. Un dispositif de sécurité très important doit être mis en place. L'obus contenant pas moins de 280 kg d'explosifs. Plusieurs lignes de transport seront interrompues dans ce secteur. L'ambassadrice de France à Tunis a été convoquée hier suite à la diffusion par une chaîne publique française d'un entretien avec une personne recherchée par la justice tunisienne. Pour le ministère, le fait que le média concerné soit public et officiel engage la responsabilité morale de l'État français. L'ancien président Mansef Marzouki, qui vit en exil en France, est un critique virulent du président Kais Saied. Il a été condamné par contumace en Tunisie à plusieurs peines de prison, notamment pour atteinte à la sûreté de l'État. Et côté tennis, le français quant à Alice s'est qualifié hier pour la finale du tournoi de Kitzbühel. Il affrontera Alexander Bublik.
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6: La météo des Hautes-Alpes et de la vallée de l'Ubaye avec Météo Alpes-du-Rance.
7: Et cet après-midi, après une très belle matinée ensoleillée, les nuages vont progressivement s'installer sur les Hautes-Alpes et l'Ubaye. Ils pourront déjà lâcher quelques rares averses ou quelques gouttes localement. Soyez surtout prudents si vous avez des activités prévues en extérieur en fin de journée. Une dégradation orageuse plus marquée va s'organiser à partir de 20h-21h d'ouest en est, apportant des pluies orageuses soutenues de 5 à 15 mm en moyenne, jusqu'à 25 mm très localement. Le vent de sud soufflera sensiblement entre 40 et 50 km en rafale avec des températures maximales allant de 25 à 30 degrés. Pour votre journée de dimanche, le thermomètre va nettement baisser. La matinée restera encore chargée avec quelques averses résiduelles jusqu'à la mi-journée. L'après-midi verra le retour de belles éclaircies et d'un temps sec, mais le vent de nord-ouest soufflera fort, 40 à 60 km heure, et rafraîchira nettement l'atmosphère avec 10 à 14 degrés au réveil et seulement de 22 à 26 degrés l'après-midi.
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2: Bonjour à tous. Le feu de forêt entre Fressinières et l'Argentière, l'ABC, est toujours très actif ce samedi matin. L'incendie a déjà ravagé 460 hectares. Si la tête de l'incendie n'a pas progressé, le feu s'est élargi le long des barres rocheuses dans un secteur très difficile d'accès. Le dispositif de secours reste massif avec 260 personnels engagés sur le terrain, dont 90 sapeurs-pompiers et 77 militaires, appuyés par d'importants moyens aériens qui ont réalisé près de 200 largages. Si aucune habitation n'est directement menacée et qu'aucune victime n'est à déplorer, plusieurs évacuations préventives ont dû être ordonné en raison des risques majeurs de chute de rochers dans les hameaux. À 13h, Maxime Galis recevra Marcel Cana, vice-président du département et président du 10.05, qui sera notre invité pour faire le point complet sur la situation. Des opérations de secours qui impactent directement l'agenda du week-end. C'est le cas à l'Argentière-l'ABC, où la municipalité a annoncé des modifications. Si les grandes finales sportives des jeunes sont maintenues, la soirée DJ prévue juste après est annulée. Les festivités se clôtureront dès 22h45 avec les podiums. Et quittons les zones de lutte contre les flammes pour nous tourner vers l'actualité judiciaire. Deux mois après la mort tragique de Charlotte Tavars, l'enquête connaît un spectaculaire rebondissement. Son oncle de 74 ans a été mis en examen jeudi pour homicide volontaire et écroué, confondu par des traces de poudre après 40 heures de garde à vue. Il affirme que le coup de feu est parti accidentellement de son pistolet dissimulé dans un sac tombé au sol avant qu'il ne prenne la fuite pour cacher l'arme. Le parquet souligne toutefois que de nombreuses zones d'ombre persistent. Dans le pays des écrins, un changement à la tête de l'office de tourisme. Florence Bébon a été nommée présidente, succédant à Jean-Marie Jourdan. Dirigeante d'une agence immobilière locale et native de Pellevoux, elle souhaite mettre sa connaissance du terrain au service d'un tourisme équilibré et durable. Enfin, refermons ce flash en prenant la direction du sport. Ce dimanche, la station de Praloux accueille la première édition de la GF Praloux, une cyclo-sportive de montagne réunissant plus de 230 participants. Un plateau très élevé est attendu avec l'Italien Luca Cavallo, vainqueur de l'étape du Tour 2026. Trois parcours de 36 à 150 km sont au programme.
1: La météo des Hautes-Alpes et de la vallée de l'Ubaye avec Météo Alpes d'Urance.
2: Et cet après-midi, après une très belle matinée ensoleillée, les nuages vont progressivement s'installer sur les Hautes-Alpes et l'Ubaye. Ils pourront déjà lâcher quelques rares averses ou quelques gouttes localement. Soyez surtout prudents si vous avez des activités prévues en extérieur en fin de journée. Une dégradation orageuse plus marquée va s'organiser à partir de 20h-21h d'ouest en est, apportant des pluies orageuses soutenues de 5 à 15 mm en moyenne jusqu'à 25 mm très localement. Le vent de sud soufflera sensiblement entre 40 et 50 km en rafale, avec des températures maximales allant de 25 à 30 degrés. Pour votre journée de dimanche, le thermomètre va nettement baisser. La matinée restera encore chargée avec quelques averses résiduelles jusqu'à la mi-journée. L'après-midi verra le retour de belles éclaircies et d'un temps sec, mais le vent de nord-ouest soufflera fort, 40 à 60 km/h, et rafraîchira nettement l'atmosphère avec 10 à 14 degrés au réveil et seulement de 22 à 26 degrés l'après-midi.
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4: Il est bientôt midi. 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
2: 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Il est midi.
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4: Bonjour à tous. Dans le sud-ouest, les moyens continuent de monter en puissance face aux incendies. Un avion militaire A400M va être déployé cet après-midi au-dessus de la Gironde pour aider les pompiers équipés d'un kit de largage développé par Airbus. Il pourra transporter jusqu'à 20 tonnes de produits retardants. Sur place, plus de 140 000 personnes ont déjà été évacuées et plusieurs hectares ont brûlé. Toujours en Gironde, des milliers d'habitants évacués ont trouvé refuge au parc des expositions de Bordeaux. Dans ce centre d'accueil improvisé, la fatigue et l'inquiétude domine. Certains évoquent une situation chaotique alors que les évacuations se poursuivent autour de la métropole bordelaise face à la progression des incendies. Dans le Var, la sous-préfète fait le point sur l'incendie qui touche le secteur de Brignoles. Les autorités espèrent un répit grâce aux pluies annoncées cet après-midi. Pour l'instant, aucune habitation n'a été touchée, mais des évacuations restent en cours dans quelques secteurs. Au total, 3250 hectares ont déjà brûlé depuis le début du sinistre. Sur les routes, journée compliquée pour les vacanciers. Ce samedi, bison futé, voie rouge dans toute la France dans le sens des départs. De nombreux axes seront fortement chargés, notamment en direction de la Méditerranée, de l'Ouest et des régions touristiques. Les automobilistes sont invités à privilégier un départ dimanche. Dans le Pas-de-Calais, un surveillant de collège de 24 ans a été mis en examen pour viol et agression sexuelle sur deux élèves. Les faits auraient eu lieu entre septembre 2025 et juin 2026. L'homme a été placé sous contrôle judiciaire. Le collège avait suspendu l'assistant d'éducation après un signalement transmis à la justice. Les salaires des Européens restent en dessous de leur niveau de 2021. Ils ont chuté de 6% en Italie et de 2% en Espagne, tandis qu'en France, ils n'ont progressé que de 0,1% en 5 ans. L'OCDE prévoit encore des difficultés en 2026. En sport, place à la dernière grande étape de montagne du Tour de France. Un rendez-vous décisif pour Paul Sexas qui va tenter de jouer sa dernière carte pour monter sur le podium. Le Français de 19 ans, révélation de cette édition, occupe actuellement la 4e place du classement général.
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6: La météo des Hautes-Alpes et de la vallée de l'Ubaye avec Météo Alpes du Rance.
4: Et cet après-midi, après une très belle matinée ensoleillée, les nuages vont progressivement s'installer sur les Hautes-Alpes et l'Ubaye. Ils pourront déjà lâcher quelques rares averses ou quelques gouttes localement. Soyez surtout prudents si vous avez des activités prévues en extérieur en fin de journée. Une dégradation orageuse plus marquée va s'organiser à partir de 20h-21h d'ouest en est, apportant des pluies orageuses soutenues de 5 à 15 mm en moyenne, jusqu'à 25 mm très localement. Le vent de sud soufflera sensiblement entre 40 et 50 km en rafale, avec des températures maximales allant de 25 à 30 degrés. Pour votre journée de dimanche, le thermomètre va nettement baisser. La matinée restera encore chargée avec quelques averses résiduelles jusqu'à la mi-journée. L'après-midi verra le retour de belles éclaircies et d'un temps sec, mais le vent de nord-ouest soufflera fort, 40 à 60 km/h, et rafraîchira nettement l'atmosphère avec 10 à 14 degrés au réveil et seulement de 22 à 26 degrés l'après-midi.
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1: Bonjour à tous. Le feu de forêt entre Fressilière et l'Argentière, l'ABC, est toujours très actif ce samedi matin. L'incendie a déjà ravagé 460 hectares. Si la tête de l'incendie n'a pas progressé, le feu s'est élargi le long des barres rocheuses dans un secteur très difficile d'accès. Le dispositif de secours reste massif avec 260 personnels engagés sur le terrain, dont 90 sapeurs-pompiers et 77 militaires, appuyés par d'importants moyens aériens qui ont réalisé près de 200 largages. Si aucune habitation n'est directement menacée et qu'aucune victime n'est à déplorer, plusieurs évacuations préventives ont dû être ordonnées en raison des risques majeurs de chute de rochers dans les hameaux. À 13h, Maxime Galis recevra Marcel Cana, vice-président du département et président du 10-05, qui sera notre invité pour faire le point complet sur la situation. Des opérations de secours qui impactent directement l'agenda du week-end. C'est le cas à l'Argentière-l'ABC, où la municipalité a annoncé des modifications. Si les grandes finales sportives des jeunes sont maintenues, la soirée DJ prévue juste après est annulée. Les festivités se clôtureront dès 22h45 avec les podiums. Et quittons les zones de lutte contre les flammes pour nous tourner vers l'actualité judiciaire. 2 mois après la mort tragique de Charlotte Avars, l'enquête connaît un spectaculaire rebondissement. Son oncle de 74 ans a été mis en examen jeudi pour homicide volontaire et écroué, confondu par des traces de poudre après 40 heures de garde à vue. Il affirme que le coup de feu est parti accidentellement de son pistolet dissimulé dans un sac tombé au sol avant qu'il ne prenne la fuite pour cacher l'arme. Le parquet souligne toutefois que de nombreuses zones d'ombre persiste. Dans le pays des écrins, un changement à la tête de l'office de tourisme. Florence Bébon a été nommée présidente, succédant à Jean-Marie Jourdan. Dirigeante d'une agence immobilière locale et native de Pellevoux, elle souhaite mettre sa connaissance du terrain au service d'un tourisme équilibré et durable. Enfin, refermons ce flash en prenant la direction du sport. Ce dimanche, la station de Praloux accueille la première édition de la GF Praloux, une cyclosportive de montagne réunissant plus de 230 participants. Un plateau très élevé est attendu avec l'Italien Luca Cavallo, vainqueur de l'étape du Tour 2026. 3 parcours

0: maximale allant de 25 à 30 degrés. Pour votre journée de dimanche, le thermomètre va nettement baisser. La matinée restera encore chargée avec quelques averses résiduelles jusqu'à la mi-journée. L'après-midi verra le retour de belles éclaircies et d'un temps sec, mais le vent de nord-ouest soufflera fort, 40 à 60 km/h, et rafraîchira nettement l'atmosphère avec 10 à 14 degrés au réveil et seulement de 22 à 26 degrés l'après-midi.
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1: Il est bientôt 13h.
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0: 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Il est 13h.
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3: Bonjour à tous. Dans le sud-ouest, les moyens continuent de monter en puissance face aux incendies. Un avion militaire A400M va être déployé cet après-midi au-dessus de la Gironde pour aider les pompiers équipés d'un kit de largage développé par Airbus. Il pourra transporter jusqu'à 20 tonnes de produits retardants. Sur place, plus de 140 000 personnes ont déjà été évacuées et plusieurs hectares ont brûlé. Toujours en Gironde, des milliers d'habitants évacués ont trouvé refuge au parc des expositions de Bordeaux. Dans ce centre d'accueil improvisé, la fatigue et l'inquiétude de Certains évoquent une situation chaotique alors que les évacuations se poursuivent autour de la métropole bordelaise face à la progression des incendies. Dans le Var, la sous-préfète fait le point sur l'incendie qui touche le secteur de Brignoles. Les autorités espèrent un répit grâce aux pluies annoncées cet après-midi. Pour l'instant, aucune habitation n'a été touchée, mais des évacuations restent en cours dans quelques secteurs. Au total, 3250 hectares ont déjà brûlé depuis le début du sinistre. Sur les routes, journée compliquée pour les vacanciers. Ce samedi, bison futé, voie rouge dans toute la France dans le sens des départs. De nombreux axes seront fortement chargés, notamment en direction de la Méditerranée, de l'Ouest et des régions touristiques. Les automobilistes sont invités à privilégier un départ dimanche. Dans le Pas-de-Calais, un surveillant de collège de 24 ans a été mis en examen pour viol et agression sexuelle sur deux élèves. Les faits auraient eu lieu entre septembre 2025 et juin 2026. L'homme a été placé sous contrôle judiciaire. Le collège avait suspendu l'assistant d'éducation après un signalement transmis à la justice. Les salaires des Européens restent en dessous de leur niveau de 2021. Ils ont chuté de 6% en Italie et de 2% en Espagne, tandis qu'en France, ils n'ont progressé que de 0,1% en 5 ans. L'OCDE prévoit encore des difficultés en 2026. En sport, place à la dernière grande étape de montagne du Tour de France. Un rendez-vous décisif pour Paul Sexas qui va tenter de jouer sa dernière carte pour monter sur le podium. Le Français de 19 ans, révélation de cette édition, occupe actuellement la 4e place du classement général.
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4: La météo des Hautes-Alpes et de la vallée de l'Ubaye avec Météo Alpes d'Urance.
3: Et cet après-midi, après une très belle matinée ensoleillée, les nuages vont progressivement s'installer sur les Hautes-Alpes et l'Ubaye. Ils pourront déjà lâcher quelques rares averses ou quelques gouttes localement. Soyez surtout prudents si vous avez des activités prévues en extérieur en fin de journée. Une dégradation orageuse plus marquée va s'organiser à partir de 20h-21h d'ouest en est, apportant des pluies orageuses soutenues de 5 à 15 mm en moyenne, jusqu'à 25 mm très localement. Le vent de sud soufflera sensiblement entre 40 et 50 km en rafale avec des températures maximales allant de 25 à 30 degrés. Pour votre journée de dimanche, le thermomètre va nettement baisser. La matinée restera encore chargée avec quelques averses résiduelles jusqu'à la mi-journée. L'après-midi verra le retour de belles éclaircies et d'un temps sec, mais le vent de nord-ouest soufflera fort, 40 à 60 km/h, et rafraîchira nettement l'atmosphère avec 10 à 14 degrés au réveil et seulement de 22 à 26 degrés l'après-midi.
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6: Nous sommes samedi, plusieurs jours que le feu sévit dans le pays des Écrins, plus précisément du côté de l'Argentière, la BC et la Roche de Rame. On va faire un nouveau point ce samedi avec Marcel Canal, le vice-président du département des Hautes-Alpes et président du SDIS 05. Bonjour Marcel.
7: Oui, bonjour.
6: Alors, vous avez fait un nouveau point ce matin, beaucoup de réunions hein, forcément qui s'enchaînent. On en est où? Quel est l'état des lieux actuellement en ce samedi concernant cet incendie?
7: Alors, c'est vrai que sur la partie opérationnelle, ça serait plutôt monsieur le préfet de vous faire le point. Mais bon, comme je participe aux réunions en tant que président du conseil d'administration de justice, je vais bien vous faire un petit point de, notamment de la journée d'hier, de la nuit, puis on fait des prévisions. Alors, la journée d'hier a été consacrée donc à arrêter le froid du feu, notamment avec du retardant. Le Dash a fait deux passages. L'hélicoptère que nous avons pris, conseil départemental et commune, est intervenu et a fait plus de 100 rotations sur le feu en presque 3 heures de temps. Donc là, ça a bien calmé. Le but était essentiellement de protéger les lieux habités. D'accord. Notamment les plans, le secteur des plans, le secteur des Robert, on a passé dans la vallée de Patinière. Et bien entendu, pas long. J'ai rencontré la population du hameau de Patinière. Personne n'a paru inquiet parce que les pompiers étaient là. Et les pompiers ont fait leur travail.
6: Alors actuellement 260 pompiers hein, sont sur le terrain, dont 90 pompiers sapeurs-pompiers des Hautes-Alpes avec des moyens extra-départementaux hein, 77 militaires et 70 engins au total hein.
7: Je crois qu'on est monté un petit peu en puissance, on est pas loin de 280 pompiers qui sont. On maintient 90 des Hautes-Alpes. Et on doit être dans les 278-280 pompiers au total. Donc le reste vient des départements Lozère, Isère, Savoie, un petit peu partout.
6: D'accord. Il y a des secteurs qui ont été quand même évacués, notamment du côté de Fraissinière.
7: Côté de Fraissinière, on avait conseillé, pas hier, mais avant-hier, le confinement de la partie Palon. J'étais avec les habitants le soir. Bon, écoutez, je vous roule, j'étais pas plus inquiet que ça. Mais on avait une quinzaine de camions qui étaient sur place.
6: D'accord.
7: Pour protéger le Palon qui n'a pas été touché.
6: D'accord. La surface parcourue de l'incendie, pour l'instant, on l'estime à combien? À plus de 500?
7: Avant-hier, on était à 284 hectares.
6: Ouais.
7: Hier, nous étions à 440.
6: Ouais, d'accord.
7: Donc, relativement important. Je ne vous cache pas que nos pompiers, qu'ils soient ou alpins, qui viennent d'autres secteurs, commencent à être très, très fatigués.
6: Eh oui.
7: Et je profite de votre antenne, Maxime, où ils trouvent le réconfort. Ils trouvent le réconfort quand ils viennent s'allonger un petit moment et qu'il y a une chaîne de solidarité qui est faite pour venir leur servir à manger et essayer de leur apporter le soin, que ce soit kiné ou autre. Je remercie Frédéric Cavallino, le président de la CCI, qui est passé hier et qui, quelque part, nous a fait remplir le frigo pour servir nos pompiers. Cette chaîne de solidarité, Maxime, réconforte les pompiers et nous réconforte nous, parce que par rapport à tout ce qui se dit, mais quand on voit cette chaîne de solidarité qui se fait, ben écoute, on est quelque part un petit peu, je vous dis pas qu'on est soulagé, non. Mais quelque part, ça, ben on voit cette solidarité et ça fait plaisir.
6: Bon.
7: Maintenant, le but est de bloquer le feu pour pas qu'il aille plus loin du côté de la vallée du Fournel. Je peux vous dire que les moyens sont en place. On espérait la pluie, mais la pluie, je crois que ça sera timide.
6: Ouais, elle va être discrète chez nous, effectivement, la pluie. Et comme vous le dites, Marcel, c'est important de souligner que les soldats du feu qui sont présents sur cet incendie commencent à être fatigués. On espère avoir des renforts supplémentaires dans les prochaines heures, les prochains jours.
7: Alors, vous voyez ce qui se passe partout en France.
6: Oui, effectivement.
7: Je crois que vous relayez cette actualité, Maxime. Quand on dit, bon, il n'y a pas de moyen aérien, bon, on a eu un puma hier toute la journée. Je pense que par rapport à ce qui se passe vers Bordeaux, où on évacue 100 000 personnes, où il y a un point du feu qui fait 20 km, où alors il y a des lieux habités qui sont à protéger, alors que nous, on protège les lieux habités avec nos camions. On peut comprendre, c'est dur, c'est mes propos, mais on peut comprendre que l'État ne nous mette pas plus de moyens et qu'il les mette où vraiment il y a plus de choses à défendre, quoi.
6: Oui, effectivement, c'est compliqué à comprendre pour nous qui sommes tous touchés aussi, mais forcément, il y a une logique qui fait qu'il y a des priorités, malheureusement pour nous, il y a des priorités sur d'autres feux bien plus importants, entre guillemets, dans d'autres secteurs français, effectivement. Pour les prochaines heures, on voit les choses comment? On l'a dit, la pluie va être timide. Pour les prochaines heures et les prochains jours, est-ce que on envisage toujours d'avoir des choses supplémentaires? Quand même, on espère, malgré le contexte.
7: L'effectif restera le même.
6: Oui.
7: En termes de sapeurs-pompiers, on va essayer de les faire relever, c'est-à-dire on va essayer. Vous savez, le week-end c'est un peu plus facile parce que nos pompiers c'est des volontaires. La semaine ils travaillent et le week-end
6: ils sont disponibles.
7: Ils veulent consacrer à venir relever leurs collègues. Pour qu'ils puissent reposer un petit peu dans l'hôtel et qu'ils puissent l'activité sur la solidarité de ce côté-là. Donc, les moyens sont les mêmes. Par contre, l'hygrométrie a augmenté. Donc, quand l'hygrométrie augmente, ça nous permet quand même, ça calme le feu. Aujourd'hui, nos pompiers sont un petit peu plus confiants. Le feu va beaucoup plus doucement et ils en profitent, je vous garantis qu'ils en profitent. Là, on peut dire qu'ils en profitent de mettre tous les moyens et vraiment d'attaquer le feu. Si jusqu'à présent, on était plutôt dans la protection des maisons, on passe plutôt dans une phase plus offensive et d'attaquer le feu. Et surtout, ce qu'on veille, c'est la sécurité de nos pompiers.
6: Oui, effectivement.
7: On veut pas qu'il y en ait deux qui se fassent écraser par des blocs. On veut pas qu'ils se fassent prendre par le feu. Donc les consignes sont bien passées comme ça.
6: Oui, effectivement. Bon, très bien, Marcel. Merci pour ce nouveau point. On vous tient au courant, bien évidemment, concernant l'évolution de cet incendie. Bon courage à tous les pompiers. Hein, on l'a dit, hein, plus de 240 pompiers qui sont présents sur le terrain. Et bon courage à vous aussi, Marcel. On a les infos de la préfecture, effectivement, qui tombent deux fois par jour. Et on vous tient au courant, bien évidemment, sur l'antenne. Merci beaucoup, Marcel Cana. Et bon courage à vous.
7: Dites-moi, j'en profite. On lance un appel à la solidarité. Si il y en a, plutôt que de critiquer, venez, soyez solidaires avec nos pompiers, venez servir à manger, venez mettre la main à la pâte, ça leur fera plaisir.
6: Effectivement, où c'est qu'on peut, c'est à la mairie de l'Argentière d'Abessère.
7: Au collège que le département a mis à disposition.
6: Oui.
7: Donc il y a le collège, donc il y a le gymnase, donnez la main.
6: Effectivement, ça sera beaucoup mieux que de rester dans son canapé sur les réseaux sociaux à critiquer les choses, bien évidemment.
7: Exactement.
6: On est d'accord, Marcel. Merci beaucoup, bonne journée, bon courage.
7: Merci Maxime, vous aussi.
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1: Bienvenue en ce samedi entre l'excitation de la grande boucle au sommet de nos cols, de la musique sacrée d'exception et des aventures ludiques en famille pour le début de semaine. Votre programme est tout simplement superbe. C'est le grand moment de la journée pour tous les passionnés de cyclisme. Le mythique col du Galibier est le toit du Tour de France sur l'étape Le Bourg d'Oisan Alpes d'Huez. La caravane publicitaire ouvre la voie au sommet du Galibier avant le passage très attendu des coureurs et de la tête de course vers 14h43. Une ambiance de folie garantie sur les sommets. Ce soir, place à la magie du chant choral au Monetier-les-Bains. À 21h, l'église accueille le prestigieux Chœur Région Sud pour un concert exceptionnel, un voyage musical riche en émotions. Si vous avez manqué la représentation de samedi soir, rendez-vous demain dimanche à 18h à Briançon. Le Chœur Région Sud investit le cadre majestueux de la collégiale Notre-Dame et Saint-Nicolas pour son second concert au Alpin. Dès lundi matin, de 10h à midi à Briançon, partez pour une visite jeu inédite intitulée « En quête de patrimoine » au parc de la Chape, muni de vos loupes de curieux, décryptez les indices en famille pour percer les secrets et le passé méconnu de ce magnifique jardin. Pensez à réserver en ligne ou à l'office de tourisme. Lundi après-midi, cap sur Saint-Chaffré de 15h à 17h. La place du téléphérique accueille une grande chasse au trésor gratuite. En équipe, essayez de résoudre les énigmes pour trouver la combinaison du coffre secret. Chaussez vos baskets, prenez vos casquettes, un crayon et une bouteille d'eau et que les meilleurs gagnent. Excellent samedi après-midi à tous et belle sortie dans le Briançonnais à l'écoute d'Imagine la radio.
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2: Bonjour à tous. Dans le sud-ouest, les moyens continuent de monter en puissance face aux incendies. Un avion militaire A400M va être déployé cet après-midi au-dessus de la Gironde pour aider les pompiers équipés d'un kit de largage développé par Airbus. Il pourra transporter jusqu'à 20 tonnes de produits retardants. Sur place, plus de 140 000 personnes ont déjà été évacuées et plusieurs hectares ont brûlé. Toujours en Gironde, des milliers d'habitants évacués ont trouvé refuge au parc des expositions de Bordeaux. Dans ce centre d'accueil improvisé, la fatigue et l'inquiétude dominent. Certains évoquent une situation chaotique alors que les évacuations se poursuivent autour de la métropole bordelaise face à la progression des incendies. Dans le Var, la sous-préfète fait le point sur l'incendie qui touche le secteur de Brignoles. Les autorités espèrent un répit grâce aux pluies annoncées cet après-midi. Pour l'instant, aucune habitation n'a été touchée, mais des évacuations restent en cours dans quelques secteurs. Au total, 3250 hectares ont déjà brûlé depuis le début du sinistre. Sur les routes, journée compliquée pour les vacanciers. Ce samedi, Bison Futé voit rouge dans toute la France dans le sens des départs. De nombreux axes seront fortement chargés, notamment en direction de la Méditerranée, de l'Ouest et des régions touristiques. Les automobilistes sont invités à privilégier un départ dimanche. Dans le Pas-de-Calais, un surveillant de collège de 24 ans a été mis en examen pour viol et agression sexuelle sur deux élèves. Les faits auraient eu lieu entre septembre 2025 et juin 2026. L'homme a été placé sous contrôle judiciaire. Le collège avait suspendu l'assistant d'éducation après un signalement transmis à la justice. Les salaires des Européens restent en dessous de leur niveau de 2021. Ils ont chuté de 6% en Italie et de 2% en Espagne, tandis qu'en France, ils n'ont progressé que de 0,1% en 5 ans. L'OCDE prévoit encore des difficultés en 2026. En sport, place à la dernière grande étape de montagne du Tour de France. Un rendez-vous décisif pour Paul Sexas qui va tenter de jouer sa dernière carte pour monter sur le podium. Le Français de 19 ans, révélation de cette édition, occupe actuellement la 4e place du classement général.
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1: Bienvenue en ce samedi entre l'excitation de la grande boucle au sommet de nos cols, de la musique sacrée d'exception et des aventures ludiques en famille pour le début de semaine. Votre programme est tout simplement superbe. C'est le grand moment de la journée pour tous les passionnés de cyclisme. Le mythique col du Galibier est le toit du Tour de France sur l'étape Le Bourg d'Oisan Alpes d'Huez. La caravane publicitaire ouvre la voie au sommet du Galibier avant le passage très attendu des coureurs et de la tête de course vers 14h43. Une ambiance de folie garantie sur les sommets. Ce soir, place à la magie du chant choral au Monnetier-les-Bains. À 21h, l'église accueille le prestigieux chœur Région Sud pour un concert exceptionnel, un voyage musical riche en émotions. Si vous avez manqué la représentation de samedi soir, rendez-vous demain dimanche à 18h à Briançon. Le chœur Région Sud investit le cadre majestueux de la collégiale Notre-Dame et Saint-Nicolas pour son second concert au Alpin. Dès lundi matin, de 10h à midi à Briançon, partez pour une visite de jeux inédites intitulé « En quête de patrimoine » au parc de la Chape, muni de vos loupes de curieux, décryptez les indices en famille pour percer les secrets et le passé méconnu de ce magnifique jardin. Pensez à réserver en ligne ou à l'office de tourisme. Lundi après-midi, cap sur Saint-Chaffray de 15h à 17h. La place du téléphérique accueille une grande chasse au trésor gratuite. En équipe, essayez de résoudre les énigmes pour trouver la combinaison du coffre secret. Chaussez vos baskets, prenez vos casquettes, un crayon et une bouteille d'eau et que les meilleurs gagnent. Excellent samedi après-midi à tous et belle sortie dans le Briançonnais à l'écoute d'Imagine la radio.
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3: Bonjour à tous. Dans le sud-ouest, les moyens continuent de monter en puissance face aux incendies. Un avion militaire A400M va être déployé cet après-midi au-dessus de la Gironde pour aider les pompiers équipés d'un kit de largage développé par Airbus. Il pourra transporter jusqu'à 20 tonnes de produits retardants. Sur place, plus de 140 000 personnes ont déjà été évacuées et plusieurs hectares ont brûlé. Toujours en Gironde, des milliers d'habitants évacués ont trouvé refuge au parc des expositions de Bordeaux. Dans ce centre d'accueil improvisé, la fatigue et l'inquiétude dominent. Certains évoquent une situation chaotique alors que les évacuations se poursuivent autour de la métropole bordelaise face à la progression des incendies. Dans le Var, la sous-préfète fait le point sur l'incendie qui touche le secteur de Brignoles. Les autorités espèrent un répit grâce aux pluies annoncées cet après-midi. Pour l'instant, aucune habitation n'a été touchée, mais des évacuations restent en cours dans quelques secteurs. Au total, 3250 hectares ont déjà brûlé depuis le début du sinistre. Sur les routes, journée compliquée pour les vacanciers. Ce samedi, bison futé, voire rouge dans toute la France dans le sens des départs. De nombreux axes seront fortement chargés, notamment en direction de la Méditerranée, de l'Ouest et des régions touristiques. Les automobilistes sont invités à privilégier un départ dimanche. Dans le Pas-de-Calais, un surveillant de collège de 24 ans a été mis en examen pour viol et agression sexuelle sur deux élèves. Les faits auraient eu lieu entre septembre 2025 et juin 2026. L'homme a été placé sous contrôle judiciaire. Le collège avait suspendu l'assistant d'éducation après un signalement transmis à la justice. Les salaires des Européens restent en dessous de leur niveau de 2021. Ils ont chuté de 6% en Italie et de 2% en Espagne, tandis qu'en France, ils n'ont progressé que de 0,1% en 5 ans. L'OCDE prévoit encore des difficultés en 2026. En sport, place à la dernière grande étape de montagne du Tour de France. Un rendez-vous décisif pour Paul Sexas qui va tenter de jouer sa dernière carte pour monter sur le podium. Le Français de 19 ans, révélation de cette édition, occupe actuellement la 4e place du classement général.
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1: Bienvenue en ce samedi entre l'excitation de la grande boucle au sommet de nos cols, de la musique sacrée d'exception et des aventures ludiques en famille pour le début de semaine. Votre programme est tout simplement superbe. C'est le grand moment de la journée pour tous les passionnés de cyclisme. Le mythique col du Galibier est le toit du Tour de France sur l'étape Le Bourg-d'Oisans-Alpes d'Huez. La caravane publicitaire ouvre la voie au sommet du Galibier avant le passage très attendu des coureurs et de la tête de course vers 14h43. Une ambiance de folie garantie sur les sommets. Ce soir, place à la magie du chant choral au Monnetier-les-Bains. À 21h, l'église accueille le prestigieux chœur Région Sud pour un concert exceptionnel, un voyage musical riche en émotions. Si vous avez manqué la représentation de samedi soir, rendez-vous demain dimanche à 18h à Briançon. Le chœur Région Sud investit le cadre majestueux de la collégiale Notre-Dame et Saint-Nicolas pour son second concert au Alpin. Dès lundi matin, de 10h à midi à Briançon, partez pour une visite jeu inédite intitulée « En quête de patrimoine » au parc de la Chape, muni de vos loupes de curieux, décryptez les indices en famille pour percer les secrets et le passé méconnu de ce magnifique jardin. Pensez à réserver en ligne ou à l'office de tourisme. Lundi après-midi, cap sur Saint-Chaffray de 15h à 17h. La place du téléphérique accueille une grande chasse au trésor gratuite. En équipe, essayez de résoudre les énigmes pour trouver la combinaison du coffre secret. Échaussez vos baskets, prenez vos casquettes, un crayon et une bouteille d'eau et que les meilleurs gagnent. Excellent samedi après-midi à tous et belle sortie dans le Briançonnais à l'écoute d'Imagine la radio.
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3: Bonjour à tous. On commence avec les incendies qui continuent de mobiliser les secours dans plusieurs régions françaises. Le Premier ministre a convoqué une nouvelle cellule interministérielle de crise cet après-midi face à la situation dans le sud-ouest. En Gironde, plus de 167 000 personnes ont été évacuées et 32 700 hectares sont déjà partis en fumée. Les autorités restent particulièrement vigilantes avec le retour du vent attendu dans la journée. Selon le ministre de l'Intérieur, Laurent Nunez, près de 98 000 hectares ont déjà brûlé en France depuis le début de l'année, un record historique. Dans les Hautes-Alpes, l'incendie de l'Argentière l'ABC reste actif. Le feu a parcouru plus de 510 hectares, 170 sapeurs-pompiers soutenus par un hélicoptère bombardier d'eau et 70 engins poursuivent les opérations dans un secteur montagneux difficile d'accès. Plusieurs hameaux restent évacués ou placés sous surveillance. Direction le Pas-de-Calais maintenant, un homme de 29 ans a été mis en examen pour meurtre et placé en détention provisoire après la mort d'une femme chinoise de 65 ans à Béthune. Le suspect a reconnu les faits lors de sa garde à vue. Une enquête pour proxénétisme aggravé est également ouverte. Dans l'actualité sociale, le gouvernement veut former 100% des cadres de l'éducation nationale pour mieux lutter contre les discriminations anti-LGBT+. Le plan 2026-2029 prévoit notamment des formations pour les directeurs et inspecteurs ainsi qu'un guide distribué dans les établissements scolaires à partir de 2027. À l'international, le Japon fait face à une vague de chaleur exceptionnelle. Le pays connaît une cinquième journée consécutive au-dessus des 40 degrés dans plusieurs régions du pays. Une série record depuis 2010 avec près de 11 000 personnes prises en charge par les secours en une semaine à cause de la canicule. Et puis sport avec la Formule 1, Lando Norris a signé le meilleur temps des essais libres 3 du Grand Prix de Hongrie. Le pilote McLaren devance Lewis Hamilton sur Ferrari et le leader du championnat Kimi Antonelli chez Mercedes. Les qualifications ont débuté à 16h et s'annoncent très disputées.
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1: Bienvenue en ce samedi entre l'excitation de la grande boucle au sommet de nos cols, de la musique sacrée d'exception et des aventures ludiques en famille pour le début de semaine. Votre programme est tout simplement superbe. C'est le grand moment de la journée pour tous les passionnés de cyclisme. Le mythique col du Galibier est le toit du Tour de France sur l'étape Le Bourg d'Oisans Alpes d'Huez. La caravane publicitaire ouvre la voie au sommet du Galibier avant le passage très attendu des coureurs et de la tête de course vers 14h43. Une ambiance de folie garantie sur les sommets. Ce soir, place à la magie du chant choral au Monnetier-les-Bains. À 21h, l'église accueille le prestigieux Chœur Région Sud pour un concert exceptionnel. Un voyage musical riche en émotions. Si vous avez manqué la représentation de samedi soir, rendez-vous demain dimanche à 18h à Briançon. Le Chœur Région Sud investit le cadre majestueux de la collégiale Notre-Dame et Saint-Nicolas pour son second concert au Alpin. Dès lundi matin, de 10h à midi à Briançon, partez pour une visite jeu inédite intitulée « En quête de patrimoine ». Au parc de la Chape, muni de vos loupes, de curieux, décryptez les indices en famille pour percer les secrets et le passé méconnu de ce magnifique jardin. Pensez à réserver en ligne ou à l'office de tourisme. Lundi après-midi, cap sur Saint-Chaffray de 15h à 17h. La place du téléphérique accueille une grande chasse au trésor gratuite. En équipe, essayez de résoudre les énigmes pour trouver la combinaison du coffre secret. Échaussez vos baskets, prenez vos casquettes, un crayon et une bouteille d'eau et que les meilleurs gagnent. Excellent samedi après-midi à tous et belle sortie dans le Briançonnais à l'écoute d'Imagine la radio.
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1: Il est bientôt 17h.
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3: 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Il est 17h.
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5: Bonjour à tous. On commence avec les incendies qui continuent de mobiliser les secours dans plusieurs régions françaises. Le Premier ministre a convoqué une nouvelle cellule interministérielle de crise cet après-midi face à la situation dans le sud-ouest. En Gironde, plus de 167 000 personnes ont été évacuées et 32 700 hectares sont déjà partis en fumée. Les autorités restent particulièrement vigilantes avec le retour du vent attendu dans la journée. Selon le ministre de l'Intérieur, Laurent Nunez, près de 98 000 hectares ont déjà brûlé en France depuis le début de l'année, un record historique. Dans les Hautes-Alpes, l'incendie de l'Argentière l'Abaissé reste actif. Le feu a parcouru plus de 510 hectares, 170 sapeurs-pompiers soutenus par un hélicoptère bombardier d'eau et 70 engins poursuivent les opérations dans un secteur montagneux difficile d'accès. Plusieurs hameaux restent évacués ou placés sous surveillance. Direction le Pas-de-Calais maintenant, un homme de 29 ans a été mis en examen pour meurtre et placé en détention provisoire après la mort d'une femme chinoise de 65 ans à Béthune. Le suspect a reconnu les faits lors de sa garde à vue. Une enquête pour proxénétisme aggravé est également ouverte. Dans l'actualité sociale, le gouvernement veut former 100% des cadres de l'éducation nationale pour mieux lutter contre les discriminations anti-LGBT+. Le plan 2026-2029 prévoit notamment des formations pour les directeurs et inspecteurs, ainsi qu'un guide distribué dans les établissements scolaires à partir de 2027. À l'international, le Japon fait face à une vague de chaleur exceptionnelle. Le pays connaît une 5e journée consécutive au-dessus des 40 degrés dans plusieurs régions du pays. Une série record depuis 2010 avec près de 11 000 personnes prises en charge par les secours en une semaine à cause de la canicule. Et puis sport avec la Formule 1, Lando Norris a signé le meilleur temps des essais libres 3 du Grand Prix de Hongrie. Le pilote McLaren devance Lewis Hamilton sur Ferrari et le leader du championnat Kimi Antonelli chez Mercedes. Les qualifications ont débuté à 16h et s'annoncent très disputées.
4: La météo des Hautes-Alpes et de la vallée de l'Ubaye avec Météo Alpes du Rance.
5: Nous profitons enfin d'un air bien plus respirable ce soir et la nuit s'annonce excellente et propice à la récupération dans nos vallées. Demain dimanche, pour votre journée dominicale, les conditions resteront pleinement estivales et sans le moindre excès. Un grand et beau soleil va briller sur les Hautes-Alpes et l'Ubaye avec simplement le passage de quelques nuages élevés et inoffensifs en cours de journée. Le vent d'ouest à nord-ouest restera toujours bien présent, notamment en cours de l'après-midi, soufflant en rafale aux alentours de 40 à 50 km/h. Les températures seront idéales après une matinée fraîche et douce comprise entre 13 et 17 degrés. Le mercure grimpera pour atteindre de 27 à 32 degrés au plus chaud de la journée. Et pour débuter votre semaine, lundi, c'est un copier-coller qui nous attend. Le temps restera parfaitement calme, sec et ensoleillé.
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0: météo des Hautes-Alpes et de la vallée de l'Ubaye avec Météo Alpes du Rance.
1: Nous profitons enfin d'un air bien plus respirable ce soir et la nuit s'annonce excellente et propice à la récupération dans nos vallées. Demain dimanche, pour votre journée dominicale, les conditions resteront pleinement estivales et sans le moindre excès. Un grand et beau soleil va briller sur les Hautes-Alpes et l'Ubaye avec simplement le passage de quelques nuages élevés et inoffensifs en cours de journée. Le vent d'ouest à nord-ouest restera toujours bien présent, notamment en cours de l'après-midi, soufflant en rafale aux alentours de 40 à 50 km/h. Les températures seront idéales après une matinée fraîche et douce comprise entre 13 et 17 degrés. Le mercure grimpera pour atteindre de 27 à 32 degrés au plus chaud de la journée. Pour débuter votre semaine, lundi, c'est un copier-coller qui nous attend. Le temps restera parfaitement calme, sec et ensoleillé.
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4: Il est bientôt 18h. 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
2: 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Il est 18h.
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4: Bonjour à tous. On commence avec les incendies qui continuent de mobiliser les secours dans plusieurs régions françaises. Le Premier ministre a convoqué une nouvelle cellule interministérielle de crise cet après-midi face à la situation dans le sud-ouest. En Gironde, plus de 167 000 personnes ont été évacuées et 32 700 hectares sont déjà partis en fumée. Les autorités restent particulièrement vigilantes avec le retour du vent attendu dans la journée. Selon le ministre de l'Intérieur, Laurent Nunez, près de 98 000 hectares ont déjà brûlé en France depuis le début de l'année, un record historique. Dans les Hautes-Alpes, l'incendie de l'Argentière-l'ABC reste actif. Le feu a parcouru plus de 510 hectares. 170 sapeurs-pompiers soutenus par un hélicoptère bombardier d'eau et 70 engins poursuivent les opérations dans un secteur montagneux difficile d'accès. Plusieurs hameaux restent évacués ou placés sous surveillance. Direction le Pas-de-Calais maintenant, un homme de 29 ans a été mis en examen pour meurtre et placé en détention provisoire après la mort d'une femme chinoise de 65 ans à Béthune. Le suspect a reconnu les faits lors de sa garde à vue. Une enquête pour proxénétisme aggravé est également ouverte. Dans l'actualité sociale, le gouvernement veut former 100% des cadres de l'éducation nationale pour mieux lutter contre les discriminations anti-LGBT+. Le plan 2026-2029 prévoit notamment des formations pour les directeurs et inspecteurs, ainsi qu'un guide distribué dans les établissements scolaires à partir de 2027. À l'international, le Japon fait face à une vague de chaleur exceptionnelle. Le pays connaît une cinquième journée consécutive au-dessus des 40 degrés dans plusieurs régions du pays. Une série record depuis 2010 avec près de 11 000 personnes prises en charge par les secours en une semaine à cause de la canicule. Et puis sport avec la Formule 1, Lando Norris a signé le meilleur temps des essais libres 3 du Grand Prix de Hongrie. Le pilote McLaren devance Lewis Hamilton sur Ferrari et le leader du championnat Kimi Antonelli chez Mercedes. Les qualifications ont débuté à 16h et s'annoncent très disputées.
3: La météo des Hautes-Alpes et de la vallée de l'Ubaye avec Météo Alpes d'Urance.
4: Ce soir et cette nuit, la dégradation orageuse s'installe. Comme prévu, les pluies orageuses abordent nos départements d'ouest en est, principalement à partir de 20h-21h. Elles pourront être localement soutenues et apporter de 5 à 15 mm d'eau en moyenne et jusqu'à 20 à 25 mm par endroit d'ici la fin de nuit. Le vent de sud restera également bien présent avec des rafales de 40 à 50 km/h. Demain dimanche, le temps va se dérouler en deux temps et s'annonce nettement plus frais. La matinée restera encore assez nuageuse sur les Hautes-Alpes et l'Ubaye, avec un risque d'averse résiduel jusqu'en milieu de journée. Heureusement, l'après-midi verra le retour d'un temps sec et le ciel va peu à peu se dégager. En revanche, le vent basculera au nord-ouest avec des rafales entre 40 et 60 km/h.
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0: La météo des Hautes-Alpes et de la vallée de l'Ubaye avec Météo Alpes du Rance.
1: Ce soir et cette nuit, la dégradation orageuse s'installe. Comme prévu, les pluies orageuses abordent nos départements d'ouest en est, principalement à partir de 20h-21h. Elles pourront être localement soutenues et apporter de 5 à 15 mm d'eau en moyenne et jusqu'à 20 à 25 mm par endroit d'ici la fin de nuit. Le vent de sud restera également bien présent avec des rafales de 40 à 50 km/h. Demain dimanche, le temps va se dérouler en deux temps et s'annonce nettement plus frais. La matinée restera encore assez nuageuse sur les Hautes-Alpes et l'Ubaye, avec un risque d'averse résiduel jusqu'en milieu de journée. Heureusement, l'après-midi verra le retour d'un temps sec et le ciel va peu à peu se dégager. En revanche, le vent basculera au nord-ouest avec des rafales entre 40 et 60 km/h.
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4: Il est bientôt 19h.
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3: 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Il est 19h.
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5: Bonsoir à tous. On commence par les incendies qui continuent de mobiliser les secours en Gironde. La préfète annonce que 140 maisons ont été détruites par les flammes dans le département. Plus de 32 700 hectares ont déjà brûlé et 200 000 personnes ont été évacuées. Les pompiers poursuivent leur opération avec des conditions météo qui devraient être plus favorables cette nuit pour lutter contre le feu. En parallèle, un nouvel incendie s'est déclaré en Haute-Corse où plusieurs habitations sont menacées. Face à l'ampleur exceptionnelle des incendies, les renforts continuent d'arriver. Dès ce soir, 1500 militaires seront mobilisés pour participer aux évacuations des populations menacées et assurer la protection des habitations. Depuis le début de l'année, près de 98 000 hectares ont brûlé en France, un record historique. Les fumées des incendies en Gironde et dans les Landes se déplacent désormais sur une grande partie du territoire. Des odeurs de brûlé ont été signalées, notamment en Corrèze, en Aveyron et en Charente. Les autorités rappellent qu'en l'absence de flammes ou de départ de feu visible, il ne faut pas appeler les secours afin de ne pas saturer les lignes d'urgence. À quelques semaines de la rentrée scolaire, de nombreux parents commencent déjà leur achat de fournitures. Selon l'association Que Choisir Ensemble, les prix sont souvent plus intéressants en juillet grâce aux promotions proposées par les magasins. Malgré tout, les fournitures coûtent en moyenne 2% plus cher que l'an dernier. À l'international, la Chine se prépare à l'arrivée du typhon Noul. Plus de 20 000 personnes ont déjà été évacuées dans la province de Guangdong. Les autorités ont suspendu une partie du trafic ferroviaire et plusieurs vols ont été annulés à Hong Kong. Le typhon doit toucher les côtes entre ce soir et demain matin, avec des vents pouvant dépasser les 150 km/h et de fortes pluies attendues jusqu'à lundi. Et puis sport en Formule 1, Lando Norris s'élancera en pole position demain au Grand Prix de Hongrie. Le pilote McLaren a devancé Lewis Hamilton qui espérait décrocher sa première pole avec Ferrari et Charles Leclerc. Des qualifications très disputées avec une piste particulièrement chaude à près de 50 degrés au sol. Et c'est la fin de ce flash. Très belle soirée.
4: La météo des Hautes-Alpes et de la vallée de l'Ubaye avec Météo Alpes d'Urance.
5: Ce soir et cette nuit, la dégradation orageuse s'installe. Comme prévu, les pluies orageuses abordent nos départements d'ouest en est, principalement à partir de 20h-21h. Elles pourront être localement soutenues et apporter de 5 à 15 mm d'eau en moyenne et jusqu'à 20 à 25 mm par endroit d'ici la fin de nuit. Le vent de sud restera également bien présent avec des rafales de 40 à 50 km/h. Demain dimanche, le temps va se dérouler en deux temps et s'annonce nettement plus frais. La matinée restera encore assez nuageuse sur les Hautes-Alpes et l'Ubaye, avec un risque d'averse résiduel jusqu'en milieu de journée. Heureusement, l'après-midi verra le retour d'un temps sec et le ciel va peu à peu se dégager. En revanche, le vent basculera au nord-ouest avec des rafales entre 40 et 60 km/h.
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0: la météo des Hautes-Alpes et de la vallée de l'Ubaye avec Météo Alpes du Rance.
1: Ce soir et cette nuit, la dégradation orageuse s'installe. Comme prévu, les pluies orageuses abordent nos départements d'ouest en est, principalement à partir de 20h-21h. Elles pourront être localement soutenues et apporter de 5 à 15 mm d'eau en moyenne et jusqu'à 20 à 25 mm par endroit d'ici la fin de nuit. Le vent de sud restera également bien présent avec des rafales de 40 à 50 km/h. Demain dimanche, le temps va se dérouler en deux temps et s'annonce nettement plus frais. La matinée restera encore assez nuageuse sur les Hautes-Alpes et l'Ubaye, avec un risque d'averse résiduel jusqu'en milieu de journée. Heureusement, l'après-midi verra le retour d'un temps sec et le ciel va peu à peu se dégager. En revanche, le vent basculera au nord-ouest avec des rafales entre 40 et 60 km/h.
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0: 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Il est 21h.
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0: 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Il est 2h.
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